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1: Mon capitaine! Les ordres du PC, mon capitaine.

0: L'ordre
1: est de prendre le pont.
0: Il faut nous attendre à de lourdes pertes.
2: Personne n'y arrivera vivant à ce pont.
1: Gardez votre sang-froid, monsieur. Nous risquons nos vies, mais le pays est entre nos mains.
0: Ça fait des siècles que nos poètes rêvent de mourir pour l'amour. Je suppose que nous devrions nous estimer heureux. Les ordres sont d'attendre 3 heures avant que le vent tourne à l'est et de leur balancer toutes les bonbonnes de gaz que nous avons.
3: Il y a une autre solution, capitaine.
0: Qu'est-ce qu'il y a, Poirot?
4: Nous attaquons.

0: quand maintenant?
1: Maintenant?
0: Oui. Dans les 7 prochaines minutes, peut-être 8. Tous les matins, les pétales s'envolent juste avant que le vent tourne à l'est. Vous voyez. Ce matin, ils sont en avance. Ils nous signalent que les conditions sont idéales pour masquer notre avancée. Derrière le gaz, nous aurons gagné peut-être 200 mètres de terrain à découvert avant même que l'ennemi s'aperçoive de notre attaque.
2: Si vous vous trompez, le vent abattra le gaz contre nous. Nous serons gazés pendant qu'il nous extermine, c'est ça que vous voulez?
0: Je ne m'entends pas.

0: Vous aviez raison! Vous avez l'esprit bien trop aiguisé pour un fermier, Poirot!
1: Oh, Capitaine!